0: cover immediately if threatening weather approaches. Please consult local media for more information.
1: À 19h30 heure avancée du centre le lundi, Environnement Canada a émis une alerte de tornade pour Westmount ou le Manitoba. Une attention et des précautions additionnelles devraient être exercées près et autour des localités suivantes Violet Mound, Pemmina et Lorne. Les météorologues d'Environnement Canada surveillent un orage violent produisant possiblement une tornade.